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0: Bonjour, ici Leslie Pichet. Du fond de mon garde-robe, je vous présente aujourd'hui, ma 43e capsule qui s'intitule « Converser, conserver ». J'ai mis la bonnette. Je vais sortir le texte de sa pochette parce que je l'ai écrit hier. La chronique, bien sûr. Mais l'idée, le concept même de l'émission était déjà enclenché alors même que j'étais encore en train de faire la 42e. Bon, OK. On va essayer de faire ça comme du monde. Alors, j'ouvre un petit peu pour avoir de la lumière. Et franchement, ça, excusez-moi, là, mes pantalons me frottent sur la tête, c'est fatigant. Encore. On entasse un peu encore. Bon, là, ce que j'aime, c'est que comme il fait plus froid, ben, je suis contente d'être dans le fond de mon garde-robe. Vous comprenez que quand il faisait très chaud, non, c'était pas possible, mais là, on est très bien. Donc, commençons. Converser. Conserver. Ballet de paroles échangées. Mise en scène d'une parlotte qu'on se pique une jasette. Ordonnancement des tours de parole. Respecter ou bousculer. Souffle court. Fil de la conversation à ne pas échapper. Sauter dans ce jeu de cordes à danser au bon moment. Régler ses bégaiements et autres hésitations. Éviter d'interrompre. L'art de la conversation prend du temps. Prend son temps. Doit aussi prendre notre temps. Duo. Conserver, converser. Transmission immatérielle de connaissances, de manières, d'émotions, d'affections. Du solo de nos têtes, voici que nos voix s'éveillent. Se réveillent. Qu'elles agitent cette caboche emplie de monologues. Fouettés par l'autre voix, il nous faut alors retrouver la nôtre, remettre en branle nos cordes vocales, notre respiration et l'aisance dans le flux retrouvé de la conversation. Tâche titanesque, quand on oublie et que le brouillard devient votre principal interlocuteur qui éteint la lumière. Mais le fil retrouvé, ne plus l'échapper. Pour qu'au bout de la conversation, on puisse se dire « Hey, en passant, 50 minutes plus tard, là, je te rappelle qu'on n'avait rien à se dire, hein? » Assurément, oui, on n'avait rien à se dire. Et là, je vais vous faire entendre un enregistrement que j'avais déjà fait en prévision de tout ça. Et il y a un rapport, il y a tout un contexte là, mais je trouve que c'est amusant. Et c'est captivant. Vous allez entendre. Bon. Après ça, on va vraiment décoller, si je puis dire. Alors, c'est parti.
1: Petite mise en bouche, chant de l'oignon.
0: Oups, c'est impossible.
1: Petite mise en bouche, chant de l'oignon.
0: Non, Là, c'est vrai qu'on est parti.

0: Bon. Pour l'histoire de ce chant, tout à fait anecdotique, dédié à l'oignon, c'est tellement rigolo puis en même temps grave parce que on traite les Autrichiens de chiens. C'est une chanson. C'est un chant, en fait. Bon, selon la légende, on dit que ce chant-là est né peu avant la bataille de Marengo le 14 juin 1800. Semble-t-il que Bonaparte visitait ses troupes. Et quand il a vu certains des grenadiers frotter des oignons sur leur pain, sur leur croûte de pain, il leur a demandé « Pourquoi vous faites ça? » Et il y en a un qui a répondu « Ben, c'est pour marcher d'un bon pas. » Et puis Bonaparte a repris l'idée en disant « Bon, ben c'est bon pour marcher d'un bon pas vers la victoire. » Et Napoléon était enchanté par cette histoire-là. Ce qu'on peut constater quand on lit les commentaires des gens, parce que dans les commentaires que les gens font, des fois, il y a des gens qui ont des connaissances, hein, qui sont allés un petit peu plus loin et tout ça. Mais il y en a un qui soulevait le fait que il était estomaqué de voir que les Français avaient consacré une chanson à l'oignon. Il dit, il faut bien que ce soit les Français pour réussir à nous faire une chanson sur l'oignon. Eux autres, la bouffe, il faut toujours qu'ils en parlent. Et il y avait un Français qui lui répliquait en disant qu'il était très fier de ça. Bon, pourquoi j'ai pris ça? Ben parce que c'est vieux. Et que c'est aussi la question, le thème de la marche, cette espèce de force, de mobilisation du corps tout entier que la musique stimule. On va l'entendre dans une autre pièce un petit peu plus tard, mais tout ça, pourquoi j'ai commencé par ça? Parce que là, ce que je vais faire aujourd'hui, c'est que je vais vous lire une nouvelle. Ben, en fait, c'est ça. C'est une très courte nouvelle. Ben, pas très courte, c'est quand même pas une nano, là, ni une micro, là, mais c'est une nouvelle. Mais surtout, c'est toute la question de, comment je pourrais dire, de toute l'enveloppe de cette aventure-là. Bon, d'abord, je vais vous signaler que cette nouvelle a d'abord été présentée dans la revue Le Passeur de la Fédération québécoise de loisirs littéraires il y a longtemps. C'est quand j'ai commencé à essayer de mobiliser, dans le fond, le fait de pouvoir écrire, hein, parce que, bon, j'étais rendue en invalidité, que je ne pouvais pas faire grand-chose. En tout cas, je pouvais plus enseigner, ça, c'est sûr. Et là, ce que je pouvais faire, par exemple, c'était écrire. Et je m'étais vraiment impliquée avec la Fédération québécoise de loisirs littéraires. Et d'ailleurs, dans cette organisation-là, par la suite, j'ai rencontré des gens qui appartenaient aussi à la Société littéraire de Laval. Pour faire une histoire courte, ce qui est arrivé avec mon histoire, c'est qu'elle a été soumise au concours annuel du passeur. Et bien que je n'ai pas gagné le premier prix ni le deuxième, je me suis mérité une mention vraiment spéciale. Et qu'est-ce que j'ai tellement aimé de ça? C'est que... Attendez, là, c'est parce que je suis pris dans mon... Vous comprenez, dans mes archives, hein? Parce que je refouille toujours dans mes choses. Puis, écoute, des choses qu'il faut que je trouve. On parle donc d'un texte qui a été écrit... autour de 2006. Et dans ce texte-là, qui m'a mérité une mention spéciale, ça s'intitule « Le vieux et sa nièce ». Mais avant de vous le lire, il faut que je vous dise que j'étais très, très, très fière parce qu'on m'a invitée à en faire la lecture au Salon du livre de Montréal, dont j'ai conservé le catalogue pour prouver que c'était vraiment moi, puis que je l'avais vraiment lu, puis que j'avais déjà l'heure de réserver, j'avais déjà le numéro du kiosque où je serais. Et en fait, j'étais fière. parce que c'est le dernier salon du livre que j'ai vraiment visité, vous comprenez que c'est tellement immense, c'est impossible à marcher, les tapis, souvent, la quantité de gens, moi, à quelque part, j'ai un petit peu de... Ça ne m'enchante pas d'être entourée de colonnes de livres qui seront probablement pas tous vendus, qui vont peut-être finir au pilonnage. Bon, en tout cas, j'ai déjà parlé de tout ça, là. Mais cette fois-là, vraiment, de ça, j'étais vraiment très, très heureuse et très contente. Et c'est la raison pour laquelle je l'ai gardé. J'ai gardé le catalogue, le 29e Salon du livre de Montréal, du 16 au 20 novembre 2006, à la Place Bonaventure. Et le numéro, en fait, à ce moment-là, c'était Bruno Dufour qui faisait l'organisation de ça, de cet événement-là au Salon du livre. Et je crois qu'il était président à l'époque. Moi, je suis moi-même devenue présidente beaucoup plus tard et ça s'est pas très bien terminé, mais là, je veux pas revenir sur ça. Ce que je veux dire plutôt, c'est que c'était Bruno Dufour qui m'avait envoyé un message et qui m'avait donné quelques consignes pour toi et Daniel, les deux qui devaient lire, les deux primés, de même que pour Odile et Leslie. Bon, il dit « J'en suis bien content de ta présence, comme celle des autres, bien sûr. » Il dit « Je vous donne votre laissez-passer au pied du grand escalier qui monte vers le salon à l'intérieur de la place Bonaventure. » On avait un billet d'admission pour pouvoir être accompagné et tout ça. Donc, l'entrée était gratuite pour une personne. Et là, il dit « Je vous conseille de ne pas stationner près du Salon du livre. » On comprend pourquoi. C'était d'un tel achalandage que c'était impossible, c'est bien évident. Et il y a un petit commentaire. « Il vaudrait mieux prendre le métro qui vous y amène directement. » Puis là, il ouvre la parenthèse et dit « Leslie aura sans doute à faire autrement. » Et il ferme la parenthèse. Et il nous souhaite une bonne préparation et à demain soir. Et bien sûr, j'y suis allée. Et là, pour vous situer un peu plus, d'où m'est venue l'inspiration de ce texte-là. Puis vous allez comprendre le propos que je tenais en chronique concernant la conversation et la conservation. Et vous allez également probablement faire des liens avec des choses que vous vivez vous-même ou que vous vivez vous-même en tant que personne, peut-être un peu aux prises avec ces doutes-là ou ces difficultés-là, et des gens peut-être que vous aimez qui sont autour de vous, qui sont prêts et qui sont pris avec ça. Parce que la question de la parole, là, c'est bien plus que de faire de la conversation puis du blabla. C'est tellement plus que ça. Ça demande une gymnastique physique, bien sûr. Ça demande une gymnastique de la respiration. Ça demande une aisance et une agilité au niveau du langage, au niveau de la rapidité pour trouver les mots, pour exprimer notre pensée. Et c'est aussi une façon de se livrer à l'autre. Donc, d'entrer en relation. Pour avoir fréquenté parfois des gens qui parlaient très peu, je peux vous dire que c'est quelque chose qui se perd assez rapidement. Si on ne parle pas, on devient moins aisé à la conversation et donc on évite souvent. Donc, je vais reprendre le vieux et sa nièce. Et je ne sais pas si je devrais vous le mettre avant, pendant ou en même temps. Parce que j'ai une pièce que j'ai enregistrée qui est très, très belle, fabuleuse, agréable, qui est aussi, je dirais, comme un brin militaire. Et ça correspond à l'image du vieux un peu. Parce que ce vieux-là, il était bien charpenté. Il était grand. Il y avait des foulées quand il marchait, je vous dirais, misère. Ça devait me prendre 2-3 pas pour être capable d'en faire une des siennes. Et ce vieux-là, c'était un de mes oncles. Je ne veux pas trop vous en dire parce que je veux que vous puissiez vous faire votre propre portrait moral, portrait visuel aussi. Ok, mais je vais le mettre. C'est tellement beau, je vais le mettre.
1: Bon, des fois, à trop vouloir faire les choses correctement, je me complique la vie plus qu'autre chose. Bon, là, il faut que je vous raconte que vraiment, je suis dans le fond de mon garde-robe. Pour ce fichier-ci, je veux enregistrer d'ici parce que je veux pas non plus ameuter toute la maisonnée. Ensuite de ça, ce que je veux qu'on écoute, c'est Rameau.
0: Parce que j'enregistrais tôt le matin.
1: Tiré de Forêt paisible, c'est la scène 6. Et c'est un extrait d'un opéra, je crois, qui s'appelle Les Indes galantes. Je vous mets ça en écoute. Soyez indulgents parce que vraiment, tout est branle-ballant. La bonne femme et tout. OK, j'espère que ça va fonctionner.

On a une femme qui joue du tam-tam, indien, semble-t-il, et dont les baguettes font également un bâton de pluie. Rameau, c'est 1700, dans les années 1700.

0: le vieux et sa nièce. Il était vieux, trop vieux même. S'enorgueillissait d'avoir traversé les deux grandes guerres, monsieur. Survécu à la tuberculose et à la griffe espagnole. Mais surtout, d'être encore debout sur ses pattes. Grand corps sec, sa dégaine était restée souple malgré le temps. L'œil vif, l'ouïe fine, jusqu'à ses mains qui ne tremblaient pas. On aurait dit que la mort l'avait oublié. Donc, pour le corps, ça allait. On ne pouvait en dire autant de la tête. Petit à petit, le scénario classique s'installait. Des oublis, de l'égarement, des colères. Puis le départ de la maison où on a vécu. Le départ de la maison où on a vécu tant d'années. C'est pour ta propre sécurité, papa. C'est pour vous dire, ça ne l'étonna même pas, le vieux. Or, la résidence requinque le vieux à coups de cocktails multicolores, de repas réguliers, d'infirmières attentionnées.
1: Pour voir le chef et les chanteurs d'opéra et les premiers violons, il y a un plaisir extraordinaire.

0: D'abord reclus dans sa chambre, le vieux se démêle un peu, revivant seul le deuil de sa femme, puis celui de sa famille dont il était l'aîné. Enfin, il sort victorieux de sa traversée du désert pour constater l'étendue de sa solitude. Bien qu'entouré de vieilles, plus que de vieux nécessairement, il fait figure de genou, le nonagénaire, mais il s'emmerde. Lorsque le téléphone sonna, le vieux s'empêtra dans le fil, décrocha, puis, reconnut de loin un fidèle. « Allô, mon oncle! » Il retrouva son filet de voix pour raconter rien. « C'est pas grave, mon oncle. Je t'envoie un colis. » Un colis à son nom. Le vieux était heureux.
1: Et là, je vous mets sur pause.
0: Une année entière à le tenir occupé, à attendre une lettre, des photos, des babioles. Ça ramène vraiment le vieux parmi les vivants. En fait, surtout parmi les vivantes. D'ailleurs, il se remet à chanter, à danser, à raconter. Je me souviens, tu sais, ton père, là, quand il était petit, là. La nièce l'entend sourire de toutes ses vraies dents. À chaque fois, le vieux mononcle. Elle sourit donc, elle aussi. On dit que la distance n'a pas d'importance. C'est faux. Parce que la distance les tenait vivants. Entre un appel et une lettre. Elle tenait la mort en respect aussi, du moins celle du vieux, mais pas la sienne, à elle. Puis ce fut son dernier « Monon, je t'envoie un cadeau d'anniversaire, je te rappelle à ta fête. » Elle l'écouta sourire encore. De toutes ses vraies dents, le vieux mononcle. Elle sourit donc, elle aussi, les yeux mouillés. Au beau milieu de l'été, le vieux soufflait ses 92 bougies. Ça mérite d'être écrit en toutes lettres. Eh bien, il avait bien reçu le cadeau de la nièce, mais pas l'appel. Ouh, peut-être que oui. Ouf, il savait plus trop. Enfin, aux dernières nouvelles, on dit que dans les poussières de son grand âge, le vieux a tout simplement oublié de mourir. Attendant toujours l'appel de sa nièce. Je suis maintenant dans ma chambre et je vais m'approcher de la fenêtre parce que le vent, vous savez comment est le vent, comment j'ai couru après le vent alors que je voulais lui consacrer toute une émission et un long poème. Ben, imaginez-vous donc que décider de recommencer à siffler un peu à ma fenêtre. Je vais essayer de voir s'il peut être mon bruit de fond. Le temps que je revienne sur la question de la voix. Dans Le Vieux et sa nièce, peut-être que c'est moins clair, mais l'incapacité du vieux à répondre, qu'il n'est pas capable de rien dire, c'est qu'il existe cette phase d'aphasie qui fait qu'on perd la capacité du langage. Et curieusement, je ne sais pas comment c'est arrivé, mais Suzanne m'a envoyé un extrait d'un texte que je ne sais pas trop où elle a pris ça. C'était pour me présenter une artiste, Galas, qui est une artiste contemporaine, qui essaie de faire basculer sa propre voix vers ce qu'elle porte d'émotionnellement insoutenable. Et ce rapport qu'elle entretient par rapport au chant du malaise, de la souffrance et de la mort est inspiré par la méthode de Wolfson. Et qui est cet homme? Ben, Wolfson, c'est un brancardier qui a été exposé, comme plusieurs autres, durant la Première Guerre mondiale, lors de son travail, à plusieurs sons, à plusieurs effets de voix produits par les soldats blessés ou agonisants, mais capables de vocalisation absolument extrême. Et les gars qui s'occupaient de ces mourants, de ces blessés, de ces déchiquetés, souffrait d'un traumatisme épouvantable. Donc, il a tenté et il a réussi à mettre au point une méthode de développement sonore pour permettre aux humains d'étendre leur voix sur plusieurs octaves, mais de travailler aussi les cris émis généralement au plus près de la mort. Et pourquoi il le faisait? C'était, bien sûr, pour aider que ces chants-là de douleur deviennent également à la fois une thérapie à ceux-là même qui les mettaient en souffrance. Il a nécessairement suivi le sillage de plusieurs traditions, comme cet artiste-là aussi, Galas, en question. Ça s'écrit G-A-L-A, accent aigu S. Donc, c'est toute la question de l'héritage des lamentations des Maniates, qui sont des habitants de la péninsule de Mani, dans le sud du Péloponnèse, qui défendaient leurs terres contre les attaques ottomanes. Ce peuple était très superstitieux, croyait aux vampires, aux démons et aux spectres, possédait un art féminin de la lamentation où la vengeance et la rébellion contre le destin étaient très, très, très importantes. Donc, tout cet aspect rituel des chants de femmes donne un caractère menaçant au féminin dans ce qu'on appelait la cité. Dans cette tradition violente, de la voix, du deuil, de la souffrance dans laquelle s'inscrit notre artiste contemporaine, ben elle le fait pour penser son propre art. Elle mêle ses connaissances ancestrales à celles de l'avant-garde du 20e siècle. Et pourquoi je prends ce détour-là? Parce que rappelez-vous que dans Le Vieux et la Nièce, le vieux perd la voix. Il la retrouve par la suite. Mais la voix, faut pas oublier que c'est notre canal de communication. Et dans le texte que je veux vous lire, qui est un poème tiré de la suite, Nos petites morts, primé aux écrits des forges, dans lequel je vous ai déjà lu plusieurs textes, celui-ci s'appelle Le Grand Escogriffe. Et là, on parle d'une période assez foisonnante, voyez-vous, 2004, Nos petites morts, alors que je vous ai dit que Le Vieux et sa nièce, je crois, date de 2006, quelque chose comme ça. Donc, la période où j'étais particulièrement malade de la sclérose en plaques aura également été une période particulièrement nourrissante pour mon écriture. C'est sûr qu'elle n'est pas nécessairement jolie, et c'est pas très agréable, mais en même temps, ça donne un corpus intéressant. Donc, pour accompagner le grand escogriffe, je vous avertis, ce sera pas très agréable ce que vous allez entendre. Et vous allez comprendre quand vous allez entendre le propos. Je vous dépose 2 secondes, le temps que je m'installe. J'ai déjà mis la bonnette. J'ai trouvé ma plage, ma place. Là, je vais installer mon effet sonore. Est-ce que je m'y prends bien? Parce que là, j'ai les deux mains occupées. J'ai mon recueil à tenir, mon téléphone à tenir et mon enregistrement à contrôler. Bon, on va essayer de coincer ça en dessous de l'ordi. Bon, c'est une, vous savez, c'est une résolution de problème à chaque fois. Je ris, mais ce que je vais lire, c'est pas drôle. OK. On part. Le grand escogriffe. Épine, ronce, morbois. Les rats farfouillent. Un goût de poison dans la bouche. Je m'érige, m'écorce au passage. Ah, ah, une colonie de fourmis sous la peau. Ah, ah. Histoire sans histoire. Témoin immobile, le vent viraille sur mes braises, me laisse à vif. D'un trait, au fusain, le charbonnier des entrailles esquisse ma mort et la signe. OK, maintenant, je vais vous bisouner quelque chose qui ressemble à une expérience, mais c'est que j'ai enregistré sur mon obsolète une pièce qu'il faut absolument que vous entendiez. En fait, c'est comme un fichier que j'ai fait expressément pour accompagner le dernier segment qui va suivre. Et celui-là, j'espère que ça va fonctionner. J'aimerais bien que ça fonctionne comme ça. Il faut que je réfléchisse parce que j'ai mon téléphone intelligent qui doit être dans la mire, donc le microphone le plus aligné possible sur mon obsolète qui, lui, va jouer ce que je vais vous présenter. Bon, là, j'ai déjà tout mélangé dans mes boutons, ce que je suis. OK, je suis ici. Oui, je suis là. Faut que j'aille... Non, c'est pas vrai. Toujours le temps. Et d'ailleurs, c'est intéressant parce que ça aussi, ça fait partie de l'équation.

Pourquoi je le trouve plus? Un instinct. Faut que ce soit vraiment, vraiment là, là. Excusez, je suis obligée de vous mettre sur pause. Saint étoile. Pause. Tant pis. Bon, il arrivera ce qui arrivera, là. Là, j'ai pas de patience aujourd'hui. Bon, on va essayer ça comme ça, là. Je souhaite vraiment que ça fonctionne.

L'entendez-vous? L'entendez-vous? Il se faufile. Je vais l'inviter davantage à chanter en refermant un peu la fenêtre. Bon. Il s'est sauvé. En guise d'introduction pour le prochain segment, je parle tout bas parce que c'est quelque chose de très grave dont je veux vous entretenir. Bien sûr, on a parlé de la voix, de la conversation, de la perte de la voix et donc de l'incapacité de parler. Mais la conversation, il y a l'autre aspect aussi. La question de la relation. La relation au monde. Et là, je vais enregistrer une pièce musicale extraordinaire que j'ai découvert, qui bien sûr, la Diamanda Galas, qui est cette artiste contemporaine qui s'est inspirée de la méthode de Alfred. Bon, j'ai serré mon papier. Notre brancardier Alfred Wolfson. Et là, je vais vous installer. Écoutez ça, parce que d'abord, la voix est très étrange. On n'est pas habitué à ce genre de voix-là. Ensuite de ça, si jamais vous allez voir sur YouTube, vous irez voir « My world is empty without you ». Je veux que vous puissiez apprécier l'émotion de cette étrange voix et surtout l'accompagnement qu'elle fait au piano. On y va. Toujours mon petit support, vous comprenez. Bon, on va essayer de faire ça comme du monde.

Je pense que je vais essayer de mettre ça un petit peu plus élevé, peut-être le volume. Je sais plus. Je vous mets sur pause.

Je suis actuellement en train d'écouter mes deux téléphones travailler ensemble. C'était très étrange.

Et cette femme au registre de voix, au legato facile, long, je trouve ça éminemment troublant. Surtout que maintenant,

Mais ultimement, ça fait référence à Hedwiga Gulick, qui est une femme qui vivait dans l'ex-Yougoslavie. Elle était née en 1924. Elle a toujours été très stable. Elle a vécu toute sa vie dans son appartement ou à peu près. Elle sortait très peu. Et on en a déduit que probablement que la dernière chose qu'elle a fait, ou on peut imaginer un petit peu ce qu'elle a fait la dernière journée, c'est qu'elle s'est préparée une tasse de thé, elle s'est assise devant sa télévision en noir et blanc, et puis elle est décédée. Bon, ça c'est assez commun, c'est pas quelque chose d'impossible, on meurt tous un moment donné, puis tant mieux pour elle, elle est décédée chez elle. Mais ce qui est le plus étonnant, c'est que ça a pris 42 ans avant que quelqu'un la découvre. Elle était rendue momifiée, mais son appartement était exactement dans l'état où elle l'avait laissé 42 ans auparavant. Qu'est-ce que ça veut dire? Ça veut dire que personne s'est suffisamment inquiété pour l'appeler, pour aller cogner à sa porte, pour s'inquiéter de son absence, ne serait-ce que dans son petit jardin. Elle est morte dans le plus grand anonymat. Et contrairement à ce qu'on peut penser, ici au Québec, même encore, ça se produit. On a un nombre alarmant de Québécois qui meurent dans la solitude la plus complète. Personne pour remarquer qu'ils ne sont plus de ce monde, personne pour s'occuper de leurs funérailles et de leur rendre un dernier hommage. Je trouve que c'est assez flippant. Ce que j'aimerais qu'on fasse, après ça, je vais vous mettre quelque chose de plus jojo parce qu'on ne peut pas se laisser là-dessus, mais en même temps, il faut être cohérent puisqu'on parle de la conversation et de la conservation. Juste par plaisir, parce que la façon dont ils ont réussi à estimer à peu près le temps, c'est qu'ils ont regardé le logement. Et en observant le logement, ils ont pu constater tous les indices que le temps laissait derrière lui. Par exemple, mettons que vous retourniez dans 42 ans, là où vous habitez actuellement. Est-ce qu'il y a des choses que vous voyez qui seront peut-être des serre-puits à rien, comme on appelle? Peut-être avez-vous encore un vieux lecteur DVD? Quoique DVD, ça fonctionne encore, mais mettons un vieux lecteur à cassette. Est-ce que vous avez un magnétoscope? Est-ce que vous avez un outil ou un objet qui sera désuet au moment où vous reviendriez sur vos pas? Prenez le temps de regarder, voir les indices qu'on a, en supposant que maintenant ça s'arrête là et qu'on revienne 42 ans après. Qu'est-ce qui nous permettrait d'évaluer et d'apprécier le temps? Et ce qui s'est passé dans ces 42 ans. Réfléchissez. Il faudra que vous poursuiviez votre réflexion parce que là, évidemment, il faut conclure. Mais je ne veux pas vous laisser sur ça, mais quand même, on a fait un maudit beau chemin aujourd'hui, je trouve. Je veux vous laisser sur quelque chose que vous connaissez, puis on l'a déjà connu, puis on a déjà chanté, puis on a déjà mis, c'est Nino Ferrer. Je vous mets quelque chose que je trouve sympathique. Bon, j'espère que ça va fonctionner du premier coup. Ah, ouais. Je vais me dire que j'ai une nostalgie pour cette période-là. C'était une période joyeuse et drôle. On faisait tout ce qui nous passait par la tête.

0: C'est cute. Le petit col Mao. On est à cette période-là. C'est les années 60. Je parle de Nino Ferrer. Vous l'aurez deviné, c'est Gaston. On parle de 1967. Gaston, un téléphone qui sent. Je veux remercier Suzanne avec son texte qui m'a fait découvrir une artiste contemporaine qui fait dans le gothique, le rock et toutes sortes d'autres choses avec la Diamanda qu'on a entendue tout à l'heure. Je veux aussi apprécier Jean-Philippe Rameau avec son opéra ballet Les Indes Galantes. Je veux également souligner comment j'ai trouvé savoureux parce qu'en plus, il parle que l'oignon, il est bon quand il est frit, hein, dans notre chanson militaire. On a parlé du vieux et de sa nièce, qui est un texte qui m'a été reconnu avec une mention spéciale dans le contexte du Salon du Livre de la Fédération québécoise du loisir littéraire. J'ai parlé de mon oncle. Je vous ai lu le grand escogriffe pour parler de l'aphasie du vieux dans mon histoire. Le grand escogriffe, c'est pris dans le recueil publié aux Écrits des Forges. Et on a parlé de Edviga Golic, qui est tirée d'une chronique que j'ai chipée dans le journal. Et finalement, je veux absolument remercier Procore Radio, Montréal, qui nous permet de faire ces drôles de rencontres. Et s'il vous plaît, de grâce, quand le téléphone sonne, répondez. Dites-vous qu'il y a quelqu'un au bout du fil. Bonne semaine. Ici Leslie Pichet, du fond de mon garde-robe. Merci.
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Vous allez entendre en ordre chronologique N.U. and I de Yes, The Sound of the Apocalypse par Black Bonzo, Having Caught a Glimpse d'un groupe qui s'appelle Glass Hammer, Father of Day, Father of Night de Manfred Mann, Octavarium de Dream Theater, personnellement leur meilleure chanson, Trilogy de Emerson, Lake & Palmer, Million Town de Frost, The Prophecy d'un groupe qui s'appelle Cairo, et on va terminer le tout avec une chanson qui s'appelle Papillon de Refugee. J'espère que vous allez aimer.